0: ils vont les étouffer. Ils vont les étouffer chez les taureaux.
1: Simplement pour découper la peau. Remontez, pivotez.
2: Oh non, pas trop tard.